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1: 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Jeffrey Boussard. Lura Etienne, Cedric Watson, and the one and only, that park ranger himself, Jerry Lewis, yes.
2: Mr. Sun Pie, y'all.
1: Thank
2: Mr.
1: you.
2: Mr. Sun Pie.
1: Merci bien.
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